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0: tous, on commence votre horoscope de ce lundi 6 juillet par les béliers. Une belle complicité s'installe aujourd'hui, les échanges sincères vous font avancer.
1: Taureau, vos idées font mouche, c'est le bon moment pour concrétiser un projet.
2: Gémeaux, votre charme opère naturellement, une rencontre pourrait éveiller votre curiosité.
3: Cancer, vos efforts portent enfin leurs fruits, savourez cette belle satisfaction.
4: Lion, une attention délicate réchauffe votre cœur, accueillez-la avec simplicité.
5: Du côté des Vierges, vous avancez avec confiance, votre persévérance ouvre de bonnes portes.
6: Balance, une aide inattendue facilite vos décisions, osez franchir le cap.
7: Scorpion, accordez-vous une vraie pause, elle vous permettra d'y voir beaucoup plus clair.
8: Sagittaire, une discussion stimulante nourrit votre envie de découvrir de nouvelles choses.
9: Capricorne, prenez le temps de souffler, vous retrouverez rapidement votre équilibre.
10: Verseau, votre calme vous aide à dépasser un obstacle avec brio.
11: Et enfin les Poissons, votre motivation revient en force.
12: Lancez-vous dans ce qui vous inspire.
13: Je vous souhaite à tous une

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0: Le programme télé. Ce soir sur TF1, c'est Camping Paradis. Deux chefs au paradis. France 2, meurtre au paradis. France 3, vous allez retrouver le film L'école buissonnière. Sur Canal+, la ville nous appartient. Sur M6, la Coupe du Monde de football. C'est parti pour les huitièmes de finale. Coup d'envoi à 21h de ce huitième. Hein. Vous retrouverez sur W9 Marry Me. Les mignons vous attendent sur TMC. Appel d'urgence sur TFX. Urgence en Ardèche. Mission périlleuse pour sauveteur tout terrain. Et puis, je vais vous emmener quelques instants, notamment pour le jeu de la vérité sur TF1 série film. Voilà, je vous laisse sur votre choix et par avance, une excellente soirée devant votre télévision.
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2: 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Il est 5h.
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0: plus, on commence votre horoscope de ce lundi 6 juillet par les béliers. Une belle complicité s'installe aujourd'hui, les échanges sincères vous font avancer.
1: Taureau, vos idées font mouche, c'est le bon moment pour concrétiser un projet.
2: Gémeaux, votre charme opère naturellement, une rencontre pourrait éveiller votre curiosité.
3: Cancer, vos efforts portent enfin leurs fruits, savourez cette belle satisfaction.
4: Lion, une attention délicate réchauffe votre cœur, accueillez-la avec simplicité.
5: Du côté des vierges, vous avancez avec confiance, votre persévérance ouvre de bonnes portes.
6: Balance, une aide inattendue facilite vos décisions, osez franchir le cap.
7: Scorpion, accordez-vous une vraie pause, elle vous permettra d'y voir beaucoup plus clair.
8: Sagittaire, une discussion stimulante nourrit votre envie de découvrir de nouvelles choses.
9: Capricorne, prenez le temps de souffler, vous retrouverez rapidement votre équilibre.
10: Verseau, votre calme vous aide à dépasser un obstacle avec brio.
11: Et enfin les poissons, votre motivation revient en force.
12: Lancez-vous dans ce qui vous inspire.
13: Je vous souhaite

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0: Le programme télé. Ce soir sur TF1, c'est Camping Paradis. Deux chefs au paradis. France 2, meurtre au paradis. France 3, vous allez retrouver le film L'école buissonnière. Sur Canal+, la ville nous appartient. Sur M6, la Coupe du Monde de football. C'est parti pour les huitièmes de finale. Coup d'envoi à 21h de ce huitième. Vous retrouverez sur W9 Marry Me. Les Mignons vous attendent sur TMC. Appel d'urgence sur TFX. Urgence en Ardèche. Mission périlleuse pour sauveteur tout terrain. Et puis je vais vous emmener quelques instants, notamment pour le jeu de la vérité sur TF1 série film. Voilà, je vous laisse sur votre choix et par avance une excellente soirée devant votre télévision.
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0: 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Il est 6h.
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3: La météo des Hautes-Alpes et de la vallée de l'Ubaye avec Météo Alpes du Rance.
4: C'est une semaine de plomb qui débute sur les Hautes-Alpes et l'Ubaye sous des conditions pleinement anticycloniques. Cet après-midi, le soleil va régner en maître absolu et de très fortes chaleurs vont persister. Le seuil caniculaire sera de nouveau atteint au cœur de la journée avec un thermomètre étouffant affichant des maximales de 31 à 36 degrés. Un vent de secteur ouest à sud-ouest se lèvera en seconde partie de journée, soufflant en rafale jusqu'à 30 ou 35 km/h. Demain mardi, la situation restera totalement figée. Les conditions s'annoncent à nouveau quasi caniculaire avec la persistance de cette très forte chaleur et une absence totale d'orage sous un ciel tout bleu. Le vent tournera au nord-ouest tout en restant modéré. Côté mercure, comptez de 14 à 18 degrés à l'aube et encore de 31 à 36 degrés au meilleur de l'après-midi.
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0: Bonjour à tous, on commence votre horoscope de ce lundi 6 juillet par les béliers. Une belle complicité s'installe aujourd'hui, les échanges sincères vous font avancer.
1: Taureau, vos idées font mouche, c'est le bon moment pour concrétiser un projet.
2: Gémeaux, votre charme opère naturellement, une rencontre pourrait éveiller votre curiosité.
3: Cancer, vos efforts portent enfin leurs fruits, savourez cette belle satisfaction.
4: Lion, une attention délicate réchauffe votre cœur, accueillez-la avec simplicité.
5: Du côté des vierges, vous avancez avec confiance, votre persévérance ouvre de bonnes portes.
6: Balance, une aide inattendue facilite vos décisions, osez franchir le cap.
7: Scorpion, accordez-vous une vraie pause, elle vous permettra d'y voir beaucoup plus clair.
8: Sagittaire, une discussion stimulante nourrit votre envie de découvrir de nouvelles choses.
9: Capricorne, prenez le temps de souffler, vous retrouverez rapidement votre équilibre.
10: Verseau, votre calme vous aide à dépasser un obstacle avec brio.
11: Et enfin les poissons, votre motivation revient en force.
12: Lancez-vous dans ce qui vous inspire.
13: Je vous souhaite à tous une très belle journée.
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3: Bonjour à tous. Les Hautes-Alpes se projettent dans la décennie à venir. Le département a dévoilé sa stratégie touristique 2026-2036 avec un investissement massif de 1,6 milliard d'euros porté par la dynamique des JO 2030. L'objectif est clair, viser 10% de fréquentation supplémentaire. Le plan mise sur trois leviers, le désenclavement ferroviaire, la régulation à des meublés de tourisme pour protéger le logement des locaux et une meilleure gestion des flux saisonniers face aux évolutions climatiques. Un dynamisme qui se décline aussi sur le terrain où les stations misent sur la diversification pour attirer les visiteurs en toute saison. Cap-sur-Vars et Risoul, fortes de leur entente autour du domaine de la Forêt Blanche, les deux stations lancent Forêt Verte 360, une offre estivale ambitieuse qui mutualise leurs infrastructures VTT. Désormais, ce sont 360 km de pistes et 42 parcours interconnectés, accessibles par 6 remontées mécaniques. L'ambition affichée est claire, devenir le deuxième pôle touristique majeur de la région sud en s'imposant comme une référence internationale du vélo de montagne. De son côté, la station de Réalon accélère elle aussi sa mue pour s'affranchir de la dépendance de la neige. Réalon a franchi un cap avec l'inauguration de ses nouvelles infrastructures de loisirs prévues le 22 juillet. Murs d'escalade, accrobranches, pump track inédit et sentiers thématiques viennent renforcer l'offre estivale en complément de la base de loisirs. La station mise tout sur une offre sportive et familiale ouverte à tous toute l'année. Une nécessité pour valoriser son cadre naturel dans un contexte de changement climatique. En Valais, la vie municipale continue avec un conseil municipal dense. À Barcelonnette, les élus ont adopté à l'unanimité le compte financier unique de 2025, tout en actant de nouveaux investissements pour les parcs de la Sapinière. Les débats ont été nourris notamment sur le projet de rénovation énergétique de la résidence La Croisette et la question du photovoltaïque sur les bâtiments communaux. Notez également que la municipalité reprend désormais la gestion directe du centre d'hébergement du 11e BCA. On termine ce tour d'horizon par une performance sportive exceptionnelle dans le Guies 3 Quéra. Une victoire éclatante sur la 6e édition du Grand Raid du Guies 3 Quéra. Romain Olivier s'est imposé avec la manière, bouclant les 170 km et 11 000 mètres de dénivelé en 23 heures et 24 minutes. Un nouveau record pour l'épreuve, malgré une frayeur physique à mi-parcours. Une performance majeure pour le haut alpin qui voit cette victoire comme une étape clé avant de s'attaquer au défi titanesque du GR5.
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2: La météo des Hautes-Alpes et de la vallée de l'Ubaye avec Météo Alpes du Rance.
3: C'est une semaine de plomb qui débute sur les Hautes-Alpes et l'Ubaye sous des conditions pleinement anticycloniques. Cet après-midi, le soleil va régner en maître absolu et de très fortes chaleurs vont persister. Le seuil caniculaire sera de nouveau atteint au cœur de la journée avec un thermomètre étouffant affichant des maximales de 31 à 36 degrés. Un vent de secteur ouest à sud-ouest se lèvera en seconde partie de journée, soufflant en rafale jusqu'à 30 ou 35 km/h. Demain mardi, la situation restera totalement figée. Les conditions s'adaptent. Annonce à nouveau quasi caniculaire avec la persistance de cette très forte chaleur et une absence totale d'orage sous un ciel tout bleu. Le vent tournera au nord-ouest tout en restant modéré. Côté mercure, comptez de 14 à 18 degrés à l'aube et encore de 31 à 36 degrés au meilleur de l'après-midi.
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0: Le programme télé. Ce soir sur TF1, c'est Camping Paradis. Deux chefs au paradis. France 2, meurtre au paradis. France 3, vous allez retrouver le film L'école buissonnière. Sur Canal+, la ville nous appartient. Sur M6, la Coupe du Monde de football. C'est parti pour les huitièmes de finale. Coup d'envoi à 21h de ce huitième. Vous retrouverez sur W9 Marry Me. Les Mignons vous attendent sur TMC. Appel d'urgence sur TFX. Urgence en Ardèche. Mission périlleuse pour sauveteur tout terrain. Et puis je vais vous emmener quelques instants, notamment pour le jeu de la vérité sur TF1 série film. Voilà, je vous laisse sur votre choix et par avance une excellente soirée devant votre télévision.
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6: Il est bientôt 7h. 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

0: 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Il est 7h.
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2: Bonjour, nouvel épisode de Forte Chaleur en France. Météo France, place 16 départements en vigilance orange canicule pour ce lundi. Un anticyclone bloque les températures qui vont grimper encore une fois entre 36 et 40 degrés, notamment dans le sud-ouest et le pourtour méditerranéen. Une vague de chaleur qui devrait se généraliser sur une large partie du pays durant toute la semaine. Les températures devraient encore largement dépasser les normales de saison. Sur le front des incendies, 2000 hectares ont été brûlés dans les Pyrénées-Orientales où le préfet a ordonné le départ de 10 500 habitants. Malgré l'intervention des bombardiers d'eau, le brasier progressait encore attisé par la sécheresse et le vent. Deux sapeurs-pompiers et un habitant ont été blessés lors de ces opérations. Toujours concernant la canicule, c'est jour de motion de censure pour Sébastien Lecornu. Le Premier ministre s'est engagé par courrier à inscrire au Sénat une proposition de loi sur l'adaptation au changement climatique. Il rejette toutefois la demande de hausse du fonds vert. Le chef du gouvernement appelle à privilégier les compromis alors que le rejet de la motion déposée par les écologistes semble acquis. En politique, Édouard Philippe a lancé sa campagne présidentielle hier à l'Adidas Arena de Paris devant plus de 5000 partisans. Le maire du Havre a dévoilé son slogan « Croire en nous », il prône une campagne optimiste. Face à ses concurrents, il a insisté sur son parcours personnel tout en promettant une réforme massive de l'école. Sans nommer Emmanuel Macron, il a marqué sa volonté de rupture avec la pratique actuelle du pouvoir. La Cour des comptes épingle sévèrement la gestion du contrôle aérien. Dans un rapport publié ce lundi, l'institution souligne une dégradation de la performance de la Direction Générale de l'Aviation Civile, marquée par une hausse constante des retards. Malgré des hausses de salaire massives, les magistrats déplorent une organisation du travail encore trop rigide et un temps de travail annuel inférieur à la moyenne du secteur est mauvais pour la fluidité du trafic européen. En football, la gestion arbitrale du match France-Paraguay est au cœur des débats après la qualification des Bleus pour les quarts de finale. Malgré une victoire 1-0, les joueurs français ont dénoncé l'agressivité de leurs adversaires et l'arbitre, lui, est critiqué pour son indulgence. Enfin, sur les routes du Tour de France, Isaac Del Toro a remporté la deuxième étape devant son coéquipier Tadej Pogacar. Jonas Vingegaard conserve le maillot jaune. Aujourd'hui, la troisième étape qui va relier l'Espagne aux Pyrénées-Orientales aura bien lieu, mais elle devra se dérouler sans public dans sa partie française à cause des incendies.
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3: La météo des Hautes-Alpes et de la vallée de l'Ubaye avec Météo Alpes du Rance.
4: C'est une semaine de plomb qui débute sur les Hautes-Alpes et l'Ubaye sous des conditions pleinement anticycloniques. Cet après-midi, le soleil va régner en maître absolu et de très fortes chaleurs vont persister. Le seuil caniculaire sera de nouveau atteint au cœur de la journée avec un thermomètre étouffant affichant des maximales de 31 à 36 degrés. Un vent de secteur ouest à sud-ouest se lèvera en seconde partie de journée, soufflant en rafale jusqu'à 30 ou 35 km/h. Demain mardi, la situation restera totalement figée. Les conditions s'annoncent à nouveau quasi caniculaires avec la persistance de cette très forte chaleur et une absence totale d'orage sous un ciel tout bleu. Le vent tournera au nord-ouest tout en restant modéré. Côté mercure, comptez de 14 à 18 degrés à l'aube et encore de 31 à 36 degrés au meilleur de l'après-midi.
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0: Bonjour à tous, on commence votre horoscope de ce lundi 6 juillet par les béliers. Une belle complicité s'installe aujourd'hui, les échanges sincères vous font avancer.
1: Taureau, vos idées font mouche, c'est le bon moment pour concrétiser un projet.
2: Gémeaux, votre charme opère naturellement, une rencontre pourrait éveiller votre curiosité.
3: Cancer, vos efforts portent enfin leurs fruits, savourez cette belle satisfaction.
4: Lion, une attention délicate réchauffe votre cœur, accueillez-la avec simplicité.
5: Du côté des Vierges, vous avancez avec confiance, votre persévérance ouvre de bonnes portes.
6: Balance, une aide inattendue facilite vos décisions, osez franchir le cap.
7: Scorpion, accordez-vous une vraie pause, elle vous permettra d'y voir beaucoup plus clair.
8: Sagittaire, une discussion stimulante nourrit votre envie de découvrir de nouvelles choses.
9: Capricorne, prenez le temps de souffler, vous retrouverez rapidement votre équilibre.
10: Verseau, votre calme vous aide à dépasser un obstacle avec brio.
11: Et enfin les Poissons, votre motivation revient en force.
12: Lancez-vous dans ce qui vous inspire.
13: Je vous souhaite à tous une très belle journée.
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4: Bonjour à tous. Les Hautes-Alpes se projettent dans la décennie à venir. Le département a dévoilé sa stratégie touristique 2026-2036 avec un investissement massif de 1,6 milliard d'euros porté par la dynamique des JO 2030. L'objectif est clair, viser 10% de fréquentation supplémentaire. Le plan mise sur trois leviers, le désenclavement ferroviaire, la régulation des meublés de tourisme pour protéger le logement des locaux et une meilleure gestion des flux saisonniers face aux évolutions climatiques. Un dynamisme qui se décline aussi sur le terrain où les stations mises sur la diversification pour attirer les visiteurs en toute saison. Cap sur Vars et Risoul, fortes de leur entente autour du domaine de la Forêt Blanche, les deux stations lancent Forêt Verte 360, une offre estivale ambitieuse qui mutualise leurs infrastructures VTT. Désormais, ce sont 360 km de pistes et 42 parcours interconnectés, accessibles par 6 remontées mécaniques. L'ambition affichée est claire, devenir le deuxième pôle touristique majeur de la région sud en s'imposant comme une référence internationale du vélo de montagne. De son côté, la station de Réalon accélère elle aussi sa mue pour s'affranchir de la dépendance de la neige. Réalon a franchi un cap avec l'inauguration de ses nouvelles infrastructures de loisirs prévues le 22 juillet. Murs d'escalade, accrobranches, pump track inédit et sentiers thématiques viennent renforcer l'offre estivale en complément de la base de loisirs. La station mise tout sur une offre sportive et familiale ouverte à tous toute l'année. Une nécessité pour valoriser son cadre naturel dans un contexte de changement climatique. En Valais, la vie municipale continue avec un conseil municipal dense. À Barcelonnette, les élus ont adopté à l'unanimité le compte financier unique de 2025, tout en actant de nouveaux investissements pour les parcs de la Sapinière. Les débats ont été nourris, notamment sur le projet de rénovation énergétique de la résidence La Croisette et la question du photovoltaïque sur les bâtiments communaux. Notez également que la municipalité reprend désormais la gestion directe du centre d'hébergement du 11e BCA. On termine ce tour d'horizon par une performance sportive exceptionnelle dans le Guies 3 Quéra. Une victoire éclatante sur la 6e édition du Grand Raid du Guies 3 Quéra. Romain Olivier s'est imposé avec la manière, bouclant les 170 km et 11 000 mètres de dénivelé en 23 heures et 24 minutes. Un nouveau record pour l'épreuve. Malgré une frayeur physique à mi-parcours, une performance majeure pour le haut alpin qui voit cette victoire comme une étape clé avant de s'attaquer au défi titanesque du GR5.
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3: La météo des Hautes-Alpes et de la vallée de l'Ubaye avec Météo Alpes d'Urance.
4: C'est une semaine de plomb qui débute sur les Hautes-Alpes et l'Ubaye sous des conditions pleinement anticycloniques. Cet après-midi, le soleil va régner en maître absolu et de très fortes chaleurs vont persister. Le seuil caniculaire sera de nouveau atteint au cœur de la journée avec un thermomètre étouffant affichant des maximales de 31 à 36 degrés. Un vent de secteur ouest à sud-ouest se lèvera en seconde partie de journée, soufflant en rafale jusqu'à 30 ou 35 km/h. Demain mardi, la situation restera totalement figée. Les conditions s'annoncent à nouveau quasi caniculaires avec la persistance de cette très forte chaleur et une absence totale d'orage sous un ciel tout bleu. Le vent tournera au nord-ouest tout en restant modéré. Côté mercure, comptez de 14 à 18 degrés à l'aube et encore de 31 à 36 degrés au meilleur de l'après-midi.
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0: 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Ce soir sur TF1, c'est Camping Paradis. Deux chefs au paradis. France 2, meurtre au paradis. France 3, vous allez retrouver le film L'école buissonnière. Sur Canal+, la ville nous appartient. Sur M6, la Coupe du Monde de football. C'est parti pour les huitièmes de finale. Coup d'envoi à 21h de ce huitième. Vous retrouverez sur W9 Marry Me. Les mignons vous attendent sur TMC. Appel d'urgence sur TFX. Urgence en Ardèche. Mission périlleuse pour sauveteur tout terrain. Et puis je vais vous emmener quelques instants, notamment pour le jeu de la vérité sur TF1 série film. Voilà, je vous laisse sur votre choix et par avance une excellente soirée devant votre télévision.
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3: Il est bientôt 8h.
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1: 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Bonjour, nouvel épisode de Forte Chaleur en France. Météo France place 16 départements en vigilance orange canicule pour ce lundi. Un anticyclone bloque les températures qui vont grimper encore une fois entre 36 et 40 degrés, notamment dans le sud-ouest et le pourtour méditerranéen. Une vague de chaleur qui devrait se généraliser sur une large partie du pays durant toute la semaine. Les températures devraient encore largement dépasser les normales de saison. Sur le front des incendies, 2000 hectares ont été brûlés dans les Pyrénées-Orientales où le préfet a ordonné le départ de 10 500 habitants. Malgré l'intervention des bombardiers d'eau, le brasier progressait encore, attisé par la sécheresse et le vent. Deux sapeurs-pompiers et un habitant ont été blessés lors de ces opérations. Toujours concernant la canicule, c'est jour de motion de censure pour Sébastien Lecornu. Le Premier ministre s'est engagé par courrier à inscrire au Sénat une proposition de loi sur l'adaptation au changement climatique. Il rejette toutefois la demande de hausse du fonds vert. Le chef du gouvernement appelle à privilégier les compromis alors que le rejet de la motion déposée par les écologistes semble acquis. En politique, Édouard Philippe a lancé sa campagne présidentielle hier à l'Adidas Arena de Paris devant plus de 5000 partisans. Le maire du Havre a dévoilé son slogan Croire en nous. Il prône une campagne optimiste. Face à ses concurrents, il a insisté sur son parcours personnel tout en promettant une réforme massive de l'école. Sans nommer Emmanuel Macron, il a marqué sa volonté de rupture avec la pratique actuelle du pouvoir. La Cour des comptes épingle sévèrement la gestion du contrôle aérien. Dans un rapport publié ce lundi, l'institution souligne une dégradation de la performance de la Direction générale de l'aviation civile, marquée par une hausse constante des retards. Malgré des hausses de salaire massives, les magistrats déplorent une organisation du travail encore trop rigide et un temps de travail annuel inférieur ailleurs à la moyenne du secteur est mauvais pour la fluidité du trafic européen. En football, la gestion arbitrale du match France-Paraguay au cœur des débats après la qualification des Bleus pour les quarts de finale. Malgré une victoire 1-0, les joueurs français ont dénoncé l'agressivité de leurs adversaires et l'arbitre, lui, est critiqué pour son indulgence. Enfin, sur les routes du Tour de France, Isaac Del Toro a remporté la deuxième étape devant son coéquipier Tadej Pogacar. Jonas Vingegaard conserve le maillot jaune. Aujourd'hui, la troisième étape qui va relier l'Espagne aux Pyrénées-Orientales aura bien lieu, mais elle devra se dérouler sans public dans sa partie française à cause des incendies.
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4: La météo des Hautes-Alpes et de la vallée de l'Ubaye avec Météo Alpes d'Urance.
5: C'est une semaine de plomb qui débute sur les Hautes-Alpes et l'Ubaye sous des conditions pleinement anticycloniques. Cet après-midi, le soleil va régner en maître absolu et de très fortes chaleurs vont persister. Le seuil caniculaire sera de nouveau atteint au cœur de la journée avec un thermomètre étouffant affichant des maximales de 31 à 36 degrés. Un vent de secteur ouest à sud-ouest se lèvera en seconde partie de journée, soufflant en rafale jusqu'à 30 ou 35 km/h. Demain mardi, la situation restera totalement figée. Les conditions s'annonce à nouveau quasi caniculaire avec la persistance de cette très forte chaleur et une absence totale d'orage sous un ciel tout bleu. Le vent tournera au nord-ouest tout en restant modéré. Côté mercure, comptez de 14 à 18 degrés à l'aube et encore de 31 à 36 degrés au meilleur de l'après-midi.
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0: Bonjour à tous, on commence votre horoscope de ce lundi 6 juillet par les béliers. Une belle complicité s'installe aujourd'hui, les échanges sincères vous font avancer.
1: Taureau, vos idées font mouche, c'est le bon moment pour concrétiser un projet.
2: Gémeaux, votre charme opère naturellement, une rencontre pourrait éveiller votre curiosité.
3: Cancer, vos efforts portent enfin leurs fruits, savourez cette belle satisfaction.
4: Lion, une attention délicate réchauffe votre cœur, accueillez-la avec simplicité.
5: Du côté des Vierges, vous avancez avec confiance, votre persévérance ouvre de bonnes portes.
6: Balance, une aide inattendue facilite vos décisions, osez franchir le cap.
7: Scorpion, accordez-vous une vraie pause, elle vous permettra d'y voir beaucoup plus clair.
8: Sagittaire, une discussion stimulante nourrit votre envie de découvrir de nouvelles choses.
9: Capricorne, prenez le temps de souffler, vous retrouverez rapidement votre équilibre.
10: Verseau, votre calme vous aide à dépasser un obstacle avec brio.
11: Et enfin les Poissons, votre motivation revient en force.
12: Lancez-vous dans ce qui vous inspire.
13: Je vous souhaite à tous une

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3: Bonjour à tous. Les Hautes-Alpes se projettent dans la décennie à venir. Le département a dévoilé sa stratégie touristique 2026-2036 avec un investissement massif de 1,6 milliard d'euros porté par la dynamique des JO 2030. L'objectif est clair, viser 10% de fréquentation supplémentaire. Le plan mise sur trois leviers, le désenclavement ferroviaire, la régulation des meublés de tourisme pour protéger le logement des locaux et une meilleure gestion des flux saisonniers face aux évolutions climatiques. Un dynamisme qui se décline aussi sur le terrain où les stations misent sur la diversification pour attirer les visiteurs en toute saison. Cap sur Vars et Risoul, fortes de leur entente autour du domaine de la Forêt Blanche, les deux stations lancent Forêt Verte 360, une offre estivale ambitieuse qui mutualise leurs infrastructures VTT. Désormais, ce sont 360 km de pistes et 42 parcours interconnectés, accessibles par 6 remontées mécaniques. L'ambition affichée est claire, devenir le deuxième pôle touristique majeur de la région sud en s'imposant comme une référence internationale du vélo de montagne. De son côté, la station de Réalon accélère elle aussi sa mue pour s'affranchir de la dépendance de la neige. Réalon a franchi un cap avec l'inauguration de ses nouvelles infrastructures de loisirs prévues le 22 juillet. Murs d'escalade, accrobranches, pump track inédit et sentiers thématiques viennent renforcer l'offre estivale en complément de la base de loisirs. La station mise tout sur une offre sportive et familiale ouverte à tous toute l'année. Une nécessité pour valoriser son cadre naturel dans un contexte de changement climatique. En Valais, la vie municipale continue avec un conseil municipal dense. À Barcelonnette, les élus ont adopté à l'unanimité le compte financier unique de 2025, tout en actant de nouveaux investissements pour les parcs de la Sapinière. Les débats ont été nourris notamment sur le projet de rénovation énergétique de la résidence La Croisette et la question du photovoltaïque sur les bâtiments communaux. Notez également que la municipalité reprend désormais la gestion directe du centre d'hébergement du 11e BCA. On termine ce tour d'horizon par une performance sportive exceptionnelle dans le Guies 3 Queyras. Une victoire éclatante sur la 6e édition du Grand Raid du Guies 3 Queyras. Romain Olivier s'est imposé avec la manière, bouclant les 170 km et 11 000 mètres de dénivelé en 23 heures et 24 minutes. Un nouveau record pour l'épreuve. Malgré une frayeur physique à mi-parcours, une performance majeure pour le haut alpin qui voit cette victoire comme une étape clé avant de s'attaquer au défi titanesque du GR5.
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2: La météo des Hautes-Alpes et de la vallée de l'Ubaye avec Météo Alpes-Durance.
3: C'est une semaine de plomb qui débute sur les Hautes-Alpes et l'Ubaye sous des conditions pleinement anticycloniques. Cet après-midi, le soleil va régner en maître absolu et de très fortes chaleurs vont persister. Le seuil caniculaire sera de nouveau atteint au cœur de la journée avec un thermomètre étouffant affichant des maximales de 31 à 36 degrés. Un vent de secteur ouest à sud-ouest se lèvera en seconde partie de journée, soufflant en rafale jusqu'à 30 ou 35 km/h. Demain mardi, la situation restera totalement figée. Les conditions s'annonce à nouveau quasi caniculaire avec la persistance de cette très forte chaleur et une absence totale d'orage sous un ciel tout bleu. Le vent tournera au nord-ouest tout en restant modéré. Côté mercure, comptez de 14 à 18 degrés à l'aube et encore de 31 à 36 degrés au meilleur de l'après-midi.
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1: Ce soir sur TF1, c'est Camping Paradis. Deux chefs au paradis. France 2, meurtre au paradis. France 3, vous allez retrouver le film L'école buissonnière. Sur Canal+, la ville nous appartient. Sur M6, la Coupe du Monde de football. C'est parti pour les huitièmes de finale. Coup d'envoi à 21h de ce huitième. Vous retrouverez sur W9, Marry Me. Les mignons vous attendent sur TMC. Appel d'urgence sur TFX. Urgence en Ardèche. Mission périlleuse pour sauveteur tout terrain. Et puis, je vais vous emmener quelques instants, notamment pour le jeu de la vérité sur TF1, série film. Voilà, je vous laisse sur votre choix et par avance, une excellente soirée devant votre télévision.
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2: Il est bientôt 9h.
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3: Bonjour, ça va encore chauffer cette semaine. 16 départements de l'Ouest et du pourtour méditerranéen sont en vigilance orange canicule. Un nouvel épisode de forte chaleur avec des pointes à 40 degrés qui devraient s'installer durablement sur la France. Une météo qui n'arrange rien du côté des incendies. Dans les Pyrénées-Orientales, le feu a déjà parcouru plus de 4600 hectares au total. Une vingtaine de communes, soit environ 10 000 personnes, ont été évacuées. Le feu n'est toujours pas fixé. Le ministre de l'Intérieur, Laurent Nunez, qui va se rendre sur place dans l'après-midi, a évoqué une saison compliquée et a déclaré qu'à l'échelle nationale, 11 000 hectares ont été brûlés cette année, contre 5 700 l'an dernier à la même époque. Toujours en lien avec les fortes chaleurs, le Premier ministre Sébastien Lecornu va devoir faire face à une motion de censure ce lundi. Elle a été déposée par les écologistes pour protester contre la gestion de la canicule par le gouvernement et sera notamment signée par les socialistes. Un coup de théâtre dans l'affaire Jubilard. 5 ans après la disparition de son épouse Delphine dans le Tarn, Cédric Jubilard est passé aux aveux. Il reconnaît sa pleine responsabilité dans le meurtre commis en décembre 2020. Condamné à 30 ans de réclusion en première instance, il se dit désormais prêt à collaborer avec la justice pour localiser le corps de la victime. En Ukraine, des bombardements russes ont fait au moins 10 morts tôt ce matin dans la région de Kiev. Des frappes qui ont été menées alors qu'un sommet de l'OTAN doit se tenir demain à Ankara, en Turquie, en présence du président Emmanuel Macron. Du sport et du football, avec la Coupe du Monde qui se poursuit, l'Angleterre a remporté son match contre le Mexique 3-2 et la Norvège a éliminé le Brésil. Et puis un coup de pression en coulisses pour les Bleus. La Fédération Française de Football envisage de déposer une réclamation auprès de la FIFA pour contester le carton jaune reçu par Michael l'Olysée lors du 8e de finale contre le Paraguay samedi. Les images de l'altercation semblent disculper l'attaquant français. Il ne semble pas avoir poussé son adversaire. Enfin du cyclisme avec le Tour de France, c'est Isaac Del Toro qui a remporté la deuxième étape hier devant son coéquipier Tadej Pogacar, mais c'est Jonas Vingegaard qui conserve le maillot jaune. Aujourd'hui, la troisième étape de ce tour va relier l'Espagne aux Pyrénées-Orientales et devrait bien avoir lieu, mais devra se dérouler sans public et avec le strict minimum, en tout cas dans sa partie française, à cause des incendies qui font toujours rage dans la région.
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4: La météo des Hautes-Alpes et de la vallée de l'Ubaye avec Météo Alpes d'Urance.
5: C'est une semaine de plomb qui débute sur les Hautes-Alpes et l'Ubaye sous des conditions pleinement anticycloniques. Cet après-midi, le soleil va régner en maître absolu et de très fortes chaleurs vont persister. Le seuil caniculaire sera de nouveau atteint au cœur de la journée avec un thermomètre étouffant affichant des maximales de 31 à 36 degrés. Un vent de secteur ouest à sud-ouest se lèvera en seconde partie de journée, soufflant en rafale jusqu'à 30 ou 35 km/h. Demain mardi, la situation restera totalement figée. Les conditions s'annoncent à nouveau quasi caniculaires avec la persistance de cette très forte chaleur et une absence totale d'orage sous un ciel tout bleu. Le vent tournera au nord-ouest tout en restant modéré. Côté mercure, comptez de 14 à 18 degrés à l'aube et encore de 31 à 36 degrés au meilleur de l'après-midi.
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0: Bonjour à tous, on commence votre horoscope de ce lundi 6 juillet par les béliers. Une belle complicité s'installe aujourd'hui, les échanges sincères vous font avancer.
1: Taureau, vos idées font mouche, c'est le bon moment pour concrétiser un projet.
2: Gémeaux, votre charme opère naturellement, une rencontre pourrait éveiller votre curiosité.
3: Cancer, vos efforts portent enfin leurs fruits, savourez cette belle satisfaction.
4: Lion, une attention délicate réchauffe votre cœur, accueillez-la avec simplicité.
5: Du côté des Vierges, vous avancez avec confiance, votre persévérance ouvre de bonnes portes.
6: Balance, une aide inattendue facilite vos décisions, osez franchir le cap.
7: Scorpion, accordez-vous une vraie pause, elle vous permettra d'y voir beaucoup plus clair.
8: Sagittaire, une discussion stimulante nourrit votre envie de découvrir de nouvelles choses.
9: Capricorne, prenez le temps de souffler, vous retrouverez rapidement votre équilibre.
10: Verseau, votre calme vous aide à dépasser un obstacle avec brio.
11: Et enfin les Poissons, votre motivation revient en force.
12: Lancez-vous dans ce qui vous inspire.
13: Je vous souhaite à tous une

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3: Bonjour à tous. Les Hautes-Alpes se projettent dans la décennie à venir. Le département a dévoilé sa stratégie touristique 2026-2036 avec un investissement massif de 1,6 milliard d'euros porté par la dynamique des JO 2030. L'objectif est clair, viser 10% de fréquentation supplémentaire. Le plan mise sur trois leviers, le désenclavement ferroviaire, la régulation des meublés de tourisme pour protéger le logement des locaux et une meilleure gestion des flux saisonniers face aux évolutions climatiques. Un dynamisme qui se décline aussi sur le terrain où les station mise sur la diversification pour attirer les visiteurs en toute saison. Cap-sur-Vars et Risoul, fortes de leur entente autour du domaine de la Forêt Blanche, les deux stations lancent Forêt Verte 360, une offre estivale ambitieuse qui mutualise leurs infrastructures VTT. Désormais, ce sont 360 km de pistes et 42 parcours interconnectés, accessibles par 6 remontées mécaniques. L'ambition affichée est claire, devenir le deuxième pôle touristique majeur de la région sud en s'imposant comme une référence internationale du vélo de montagne. De son côté, la station de Réalon accélère elle aussi sa mue pour s'affranchir de la dépendance de la neige. Réalon a franchi un cap avec l'inauguration de ses nouvelles infrastructures de loisirs prévues le 22 juillet. Murs d'escalade, accrobranches, pump track inédit et sentiers thématiques viennent renforcer l'offre estivale en complément de la base de loisirs. La station mise tout sur une offre sportive et familiale ouverte à tous toute l'année. Une nécessité pour valoriser son cadre naturel dans un contexte de changement climatique. En Valais, la vie municipale continue avec un conseil municipal dense. À Barcelonnette, les élus ont adopté à l'unanimité le compte financier unique de 2025, tout en actant de nouveaux investissements pour les parcs de la Sapinière. Les débats ont été nourris notamment sur le projet de rénovation énergétique de la résidence La Croisette et la question du photovoltaïque sur les bâtiments communaux. Notez également que la municipalité reprend désormais la gestion directe du centre d'hébergement du 11e BCA. On termine ce tour d'horizon par une performance sportive exceptionnelle dans le Guies 3 Queyras. Une victoire éclatante sur la 6e édition du Grand Raid du Guies 3 Queyras. Romain Olivier s'est imposé avec la manière, bouclant les 170 km et 11 000 mètres de dénivelé en 23 heures et 24 minutes. Un nouveau record pour l'épreuve. Malgré une frayeur physique à mi-parcours, une performance majeure pour le haut alpin qui voit cette victoire comme une étape clé avant de s'attaquer au défi titanesque du GR5.
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2: La météo des Hautes-Alpes et de la vallée de l'Ubaye avec Météo Alpes du Rance.
3: C'est une semaine de plomb qui débute sur les Hautes-Alpes et l'Ubaye sous des conditions pleinement anticycloniques. Cet après-midi, le soleil va régner en maître absolu et de très fortes chaleurs vont persister. Le seuil caniculaire sera de nouveau atteint au cœur de la journée avec un thermomètre étouffant affichant des maximales de 31 à 36 degrés. Un vent de secteur ouest à sud-ouest se lèvera en seconde partie de journée, soufflant en rafale jusqu'à 30 ou 35 km/h. Demain mardi, la situation restera totalement figée. Les conditions s'annoncent à nouveau quasi caniculaires avec la persistance de cette très forte chaleur et une absence totale d'orage sous un ciel tout bleu. Le vent tournera au nord-ouest tout en restant modéré. Côté mercure, comptez de 14 à 18 degrés à l'aube et encore de 31 à 36 degrés au meilleur de l'après-midi.
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0: Le programme télé. Ce soir sur TF1, c'est Camping Paradis. Deux chefs au paradis. France 2, meurtre au paradis. France 3, vous allez retrouver le film L'école buissonnière. Sur Canal+, la ville nous appartient. Sur M6, la Coupe du Monde de football. C'est parti pour les huitièmes de finale. Coup d'envoi à 21h de ce huitième. Vous retrouverez sur W9, Marry Me. Les mignons vous attendent sur TMC. Appel d'urgence sur TFX. Urgence en Ardèche. Mission périlleuse pour sauveteur tout terrain. Et puis, je vais vous emmener quelques instants, notamment pour le jeu de la vérité sur TF1, série film. Voilà, je vous laisse sur votre choix. Et par avance, une excellente soirée devant votre télévision.
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1: 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Bonjour, ça va encore chauffer cette semaine. 16 départements de l'Ouest et du pourtour méditerranéen sont en vigilance orange canicule. Un nouvel épisode de forte chaleur avec des pointes à 40 degrés qui devraient s'installer durablement sur la France. Une météo qui n'arrange rien du côté des incendies. Dans les Pyrénées-Orientales, le feu a déjà parcouru plus de 4600 hectares au total. Une vingtaine de communes, soit environ 10 000 personnes, ont été évacuées. Le feu n'est toujours pas fixé. Le ministre de l'Intérieur, Laurent Nunez, qui va se rendre sur place dans l'après-midi, a évoqué une saison compliquée et a déclaré qu'à l'échelle nationale, 11 000 hectares ont été brûlés cette année contre 5 700 l'an dernier à la même époque. Toujours en lien avec les fortes chaleurs, le Premier ministre Sébastien Lecornu va devoir faire face à une motion de censure ce lundi. Elle a été déposée par les écologistes pour protester contre la gestion de la canicule par le gouvernement et sera notamment signée par les socialistes. Un coup de théâtre dans l'affaire Jubilard. 5 ans après la disparition de son épouse Delphine dans le Tarn, Cédric Jubilard est passé aux aveux. Il reconnaît sa pleine responsabilité dans le meurtre commis en décembre 2020. Condamné à 30 ans de réclusion en première instance, il se dit désormais prêt à collaborer avec la justice pour localiser le corps de la victime. En Ukraine, des bombardements russes ont fait au moins 10 morts tôt ce matin dans la région de Kiev. Des frappes qui ont été menées alors qu'un sommet de l'OTAN doit se tenir demain à Ankara, en Turquie, en présence du président Emmanuel Macron. Du sport et du football, avec la Coupe du Monde qui se poursuit, l'Angleterre a remporté son match contre le Mexique 3-2 et la Norvège a éliminé le Brésil. Et puis un coup de pression en coulisses pour les Bleus. La Fédération Française de Football envisage de déposer une réclamation auprès de la FIFA pour contester le carton jaune reçu par Michael Olise lors du 8e de finale contre le Paraguay samedi. Les images de l'altercation semblent disculper l'attaquant français. Il ne semble pas avoir poussé son adversaire. Enfin du cyclisme, avec le Tour de France, Isaac Del Toro qui a remporté la deuxième étape hier devant son coéquipier Tadej Pogacar. Mais c'est Jonas Vingegaard qui conserve le maillot jaune. Aujourd'hui, la troisième étape de ce tour va relier l'Espagne aux Pyrénées-Orientales et devrait bien avoir lieu, mais devra se dérouler sans public et avec le strict minimum, en tout cas dans sa partie française, à cause des incendies qui font toujours dans la région.
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4: La météo des Hautes-Alpes et de la vallée de l'Ubaye avec Météo Alpes du Rance.
5: C'est une semaine de plomb qui débute sur les Hautes-Alpes et l'Ubaye sous des conditions pleinement anticycloniques. Cet après-midi, le soleil va régner en maître absolu et de très fortes chaleurs vont persister. Le seuil caniculaire sera de nouveau atteint au cœur de la journée avec un thermomètre étouffant affichant des maximales de 31 à 36 degrés. Un vent de secteur ouest à sud-ouest se lèvera en seconde partie de journée, soufflant en rafale jusqu'à 30 ou 35 km/h. Demain mardi, la situation restera totalement figée. Les conditions s'annoncent à nouveau quasi caniculaires avec la persistance de cette très forte chaleur et une absence totale d'orage sous un ciel tout bleu. Le vent tournera au nord-ouest tout en restant modéré. Côté mercure, comptez de 14 à 18 degrés à l'aube et encore de 31 à 36 degrés au meilleur de l'après-midi.
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3: Bonjour à tous. Les Hautes-Alpes se projettent dans la décennie à venir. Le département a dévoilé sa stratégie touristique 2026-2036 avec un investissement massif de 1,6 milliard d'euros porté par la dynamique des JO 2030. L'objectif est clair, viser 10% de fréquentation supplémentaire. Le plan mise sur trois leviers, le désenclavement ferroviaire, la régulation des meublés de tourisme pour protéger le logement des locaux et une meilleure gestion des flux saisonniers face aux évolutions climatiques. Un dynamisme qui se décline aussi sur le terrain où les stations misent sur la diversification pour attirer les visiteurs en toute saison. Cap-sur-Vars et Risoul, fortes de leur entente autour du domaine de la Forêt Blanche, les deux stations lancent Forêt Verte 360, une offre estivale ambitieuse qui mutualise leurs infrastructures VTT. Désormais, ce sont 360 km de pistes et 42 parcours interconnectés, accessibles par 6 remontées mécaniques. L'ambition affichée est claire, devenir le deuxième pôle touristique majeur de la région sud en s'imposant comme une référence internationale du vélo de montagne. De son côté, la station de Réalon accélère elle aussi sa mue pour s'affranchir de la dépendance de la neige. Réalon a franchi un cap avec l'inauguration de ses nouvelles infrastructures de loisirs prévues le 22 juillet. Murs d'escalade, accrobranches, pump track inédit et sentiers thématiques viennent renforcer l'offre estivale. En complément de la base de loisirs, la station mise tout sur une offre sportive et familiale ouverte à tous toute l'année. Une nécessité pour valoriser son cadre naturel dans un contexte de changement climatique. En Valais, la vie municipale continue avec un conseil municipal dense. À Barcelonnette, les élus ont adopté à l'unanimité le compte financier unique de 2025, tout en actant de nouveaux investissements pour les parcs de la Sapinière. Les débats ont été nourris notamment sur le projet de rénovation énergétique de la résidence La Croisette et la question du photovoltaïque sur les bâtiments communaux. Notez également que la municipalité reprend désormais la gestion directe du centre d'hébergement du 11e BCA. On termine ce tour d'horizon par une performance sportive exceptionnelle dans le Guies 3 Queyras. Une victoire éclatante sur la 6e édition du Grand Raid du Guies 3 Queyras. Romain Olivier s'est imposé avec la manière, bouclant les 170 km et 11 000 mètres de dénivelé en 23 heures et 24 minutes. Un nouveau record pour l'épreuve, malgré une frayeur physique à mi-parcours. Une performance majeure pour le haut alpin qui voit cette victoire comme une étape clé avant de s'attaquer au défi titanesque du GR5.
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2: La météo des Hautes-Alpes et de la vallée de l'Ubaye avec Météo Alpes d'Hurance.
3: C'est une semaine de plomb qui débute sur les Hautes-Alpes et l'Ubaye sous des conditions pleinement anticycloniques. Cet après-midi, le soleil va régner en maître absolu et de très fortes chaleurs vont persister. Le seuil caniculaire sera de nouveau atteint au cœur de la journée avec un thermomètre étouffant affichant des maximales de 31 à 36 degrés. Un vent de secteur ouest à sud-ouest se lèvera en seconde partie de journée, soufflant en rafale jusqu'à 30 ou 35 km/h. Demain mardi, la situation restera totalement figée. Les conditions s'annoncent à nouveau quasi caniculaires avec la persistance de cette très forte chaleur et une absence totale d'orage sous un ciel tout bleu. Le vent tournera au nord-ouest tout en restant modéré. Côté mercure, comptez de 14 à 18 degrés à l'aube et encore de 31 à 36 degrés au meilleur de l'après-midi.
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2: Bonjour, ça va encore chauffer cette semaine. 16 départements de l'Ouest et du pourtour méditerranéen sont en vigilance orange canicule. Un nouvel épisode de forte chaleur avec des pointes à 40 degrés qui devraient s'installer durablement sur la France. Une météo qui n'arrange rien du côté des incendies. Dans les Pyrénées-Orientales, le feu a déjà parcouru plus de 4600 hectares au total. Une vingtaine de communes, soit environ 10 000 personnes, ont été évacuées. Le feu n'est toujours pas fixé. Le ministre de l'Intérieur, Laurent Nunez, qui va se rendre sur place dans l'après-midi, a évoqué une saison compliquée et a déclaré qu'à l'échelle nationale, 11 000 hectares ont été brûlés cette année contre 5 700 l'an dernier à la même époque. Toujours en lien avec les fortes chaleurs, le Premier ministre Sébastien Lecornu va devoir faire face à une motion de censure ce lundi. Elle a été déposée par les écologistes pour protester contre la gestion de la canicule par le gouvernement et sera notamment signée par les socialistes. Un coup de théâtre dans l'affaire Jubilar. 5 ans après la disparition de son épouse Delphine dans le Tarn, Cédric Jubilar est passé aux aveux. Il reconnaît sa pleine responsabilité dans le meurtre commis en décembre 2020. Condamné à 30 ans de réclusion en première instance, il se dit désormais prêt à collaborer avec la justice pour localiser le corps de la victime. En Ukraine, des bombardements russes ont fait au moins 10 morts tôt ce matin dans la région de Kiev. Des frappes qui ont été menées alors qu'un sommet de l'OTAN doit se tenir demain à Ankara, en Turquie, en présence du président Emmanuel Macron. Du sport et du football, avec la Coupe du Monde qui se poursuit, l'Angleterre a remporté son match contre le Mexique 3-2 et la Norvège a éliminé le Brésil. Et puis un coup de pression en coulisses pour les Bleus. La Fédération Française de Football envisage de déposer une réclamation auprès de la FIFA pour contester le carton jaune reçu par Michael Olise lors du 8e de finale contre le Paraguay samedi. Les images de l'altercation semblent disculper l'attaquant français. Il ne semble pas avoir poussé son adversaire. Enfin du cyclisme avec le Tour de France, Isaac Del Toro qui a remporté la deuxième étape hier devant son coéquipier Tadej Pogacar. Mais c'est Jonas Vingegaard qui conserve le maillot jaune. Aujourd'hui, la troisième étape de ce tour va relier l'Espagne aux Pyrénées-Orientales et devrait bien avoir lieu, mais devra se dérouler sans public et avec le strict minimum, en tout cas dans sa partie française, à cause des incendies qui font toujours rage dans la région.
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3: La météo des Hautes-Alpes et de la vallée de l'Ubaye avec Météo Alpes d'Urance.
4: C'est une semaine de plomb qui débute sur les Hautes-Alpes et l'Ubaye sous des conditions pleinement anticycloniques. Cet après-midi, le soleil va régner en maître absolu et de très fortes chaleurs vont persister. Le seuil caniculaire sera de nouveau atteint au cœur de la journée avec un thermomètre étouffant affichant des maximales de 31 à 36 degrés. Un vent de secteur ouest à sud-ouest se lèvera en seconde partie de journée, soufflant en rafale jusqu'à 30 ou 35 km/h. Demain mardi, la situation restera totalement figée. Les conditions s'annonce à nouveau quasi caniculaire avec la persistance de cette très forte chaleur et une absence totale d'orage sous un ciel tout bleu. Le vent tournera au nord-ouest tout en restant modéré. Côté mercure, comptez de 14 à 18 degrés à l'aube et encore de 31 à 36 degrés au meilleur de l'après-midi.
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3: Bonjour à tous. Les Hautes-Alpes se projettent dans la décennie à venir. Le département a dévoilé sa stratégie touristique 2026-2036 avec un investissement massif de 1,6 milliard d'euros porté par la dynamique des JO 2030. L'objectif est clair, viser 10% de fréquentation supplémentaire. Le plan mise sur trois leviers, le désenclavement ferroviaire, la régulation des meublés de tourisme pour protéger le logement des locaux et une meilleure gestion des flux saisonniers face aux évolutions climatiques. Un dynamisme qui se décline aussi sur le terrain où les stations misent sur la diversification pour attirer les visiteurs en toute saison. Cap sur Vars et Risoul, fortes de leur entente autour du domaine de la Forêt Blanche, les deux stations lancent Forêt Verte 360, une offre estivale ambitieuse qui mutualise leurs infrastructures VTT. Désormais, ce sont 360 km de pistes et 42 parcours interconnectés, accessibles par 6 remontées mécaniques. L'ambition affichée est claire, de devenir le deuxième pôle touristique majeur de la région sud en s'imposant comme une référence internationale du vélo de montagne. De son côté, la station de Réalon accélère elle aussi sa mue pour s'affranchir de la dépendance de la neige. Réalon a franchi un cap avec l'inauguration de ses nouvelles infrastructures de loisirs prévues le 22 juillet. Murs d'escalade, accrobranches, pump track inédit et sentiers thématiques viennent renforcer l'offre estivale. En complément de la base de loisirs, la station mise tout sur une offre sportive et familiale ouverte à tous toute l'année. Une nécessité pour valoriser son cadre naturel dans un contexte de changement climatique. En Valais, la vie municipale continue avec un conseil municipal dense. À Barcelonnette, les élus ont adopté à l'unanimité le compte financier unique de 2025, tout en actant de nouveaux investissements pour les parcs de la Sapinière. Les débats ont été nourris, notamment sur le projet de rénovation énergétique de la résidence La Croisette et la question du photovoltaïque sur les bâtiments communaux. Notez également que la municipalité reprend désormais la gestion directe du centre d'hébergement du 11e BCA. On termine ce tour d'horizon par une performance sportive exceptionnelle dans le Guies 3 Kera. Une victoire éclatante sur la 6e édition du Grand Raid du Guies 3 Kera. Romain Olivier s'est imposé avec la manière, bouclant les 170 km et 11 000 mètres de dénivelé en 23 heures et 24 minutes. Un nouveau record pour l'épreuve. Malgré une frayeur physique à mi-parcours, une performance majeure pour le haut alpin qui voit cette victoire comme une étape clé avant de s'attaquer au défi titanesque du GR5.
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2: La météo des Hautes-Alpes et de la vallée de l'Ubaye avec Météo Alpes d'Hurance.
3: C'est une semaine de plomb qui débute sur les Hautes-Alpes et l'Ubaye sous des conditions pleinement anticycloniques. Cet après-midi, le soleil va régner en maître absolu et de très fortes chaleurs vont persister. Le seuil caniculaire sera de nouveau atteint au cœur de la journée avec un thermomètre étouffant affichant des maximales de 31 à 36 degrés. Un vent de secteur ouest à sud-ouest se lèvera en seconde partie de journée, soufflant en rafale jusqu'à 30 ou 35 km/h. Demain mardi, la situation restera totalement figée. Les conditions s'annonce à nouveau quasi caniculaire avec la persistance de cette très forte chaleur et une absence totale d'orage sous un ciel tout bleu. Le vent tournera au nord-ouest tout en restant modéré. Côté mercure, comptez de 14 à 18 degrés à l'aube et encore de 31 à 36 degrés au meilleur de l'après-midi.
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4: Il est bientôt midi. 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

0: 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Il est midi.
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3: Bonjour à tous. Dans les Pyrénées-Orientales, l'accalmie de la nuit n'a été que de courte durée. La lutte des pompiers a repris ce matin. L'incendie parti de Trévillac a déjà parcouru plus de 4600 hectares de végétation, entraîné l'évacuation de plus de 10 000 personnes et il n'est toujours pas fixé. Un incendie qui a également un impact sur le Tour de France. La troisième étape reliant Granollers en Espagne aux Angles dans les Pyrénées-Orientales aujourd'hui devra se faire sans public dans sa partie française en raison de la mobilisation des secours sur l'incendie. Un feu de forêt également dans une zone de montagne difficile d'accès sur le territoire de la commune de Die dans la Drôme. Il a progressé cette nuit. La surface parcourue est désormais de 450 hectares. Et la saison s'annonce particulièrement compliquée. Selon le ministre de l'Intérieur, 11 000 hectares de forêt ont déjà brûlé contre 5 700 l'an dernier à la même période. Dans le même temps, 16 départements de l'Ouest et du pourtour méditerranéen sont en vigilance orange canicule ce lundi. Les députés socialistes ne voteront pas la motion de censure déposée par les écologistes. Elle a pour but de sanctionner une impréparation au changement climatique et aux canicules du gouvernement. En l'absence du soutien du RN et du PS, la motion n'a aucune chance d'être votée. C'est un véritable coup de théâtre dans l'affaire Delphine Jubillard. Son mari, Cédric, a avoué un meurtre dans une lettre écrite à ses avocats. 5 ans après les faits, il dit vouloir offrir une véritable sépulture à la mère de ses enfants. Un retournement radical alors qu'il niait jusqu'ici toute implication dans la disparition de son épouse. Le corps de la victime se trouverait à quelques kilomètres seulement du domicile du couple à Cagnac-les-Mines, dans le Gard. Ce drame en Isère, un jeune randonneur porté disparu depuis plus d'une semaine dans le massif de Beldon a été retrouvé mort au pied d'un massif. Il avait 19 ans. Sport et football, et ce choc, hier soir, le Brésil a été éliminé de la compétition dès les huitièmes de finale par une vaillante équipe de Norvège. Score final 2-1. Le Mexique est l'un des pays organisateurs, est également éliminé après s'être incliné 3-2 face à l'Angleterre.
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4: La météo des Hautes-Alpes et de la vallée de l'Ubaye avec Météo Alpes du Rance.
5: C'est une semaine de plomb qui débute sur les Hautes-Alpes et l'Ubaye sous des conditions pleinement anticycloniques. Cet après-midi, le soleil va régner en maître absolu et de très fortes chaleurs vont persister. Le seuil caniculaire sera de nouveau atteint au cœur de la journée avec un thermomètre étouffant affichant des maximales de 31 à 36 degrés. Un vent de secteur ouest à sud-ouest se lèvera en seconde partie de journée, soufflant en rafale jusqu'à 30 ou 35 km/h. Demain mardi, la situation restera totalement figée. Les conditions s'annoncent à nouveau quasi caniculaires avec la persistance de cette très forte chaleur et une absence totale d'orage sous un ciel tout bleu. Le vent tournera au nord-ouest tout en restant modéré. Côté mercure, comptez de 14 à 18 degrés à l'aube et encore de 31 à 36 degrés au meilleur de l'après-midi.
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2: Bonjour à tous. Les Hautes-Alpes se projettent dans la décennie à venir. Le département a dévoilé sa stratégie touristique 2026-2036 avec un investissement massif de 1,6 milliard d'euros porté par la dynamique des JO 2030. L'objectif est clair, viser 10% de fréquentation supplémentaire. Le plan mise sur trois leviers, le désenclavement ferroviaire, la régulation des meublés de tourisme pour protéger le logement des locaux et une meilleure gestion des flux saisonniers face aux évolutions climatiques. Un dynamisme qui se décline aussi sur le terrain où les stations mise sur la diversification pour attirer les visiteurs en toute saison. Cap-sur-Vars et Risoul, fortes de leur entente autour du domaine de la Forêt Blanche, les deux stations lancent Forêt Verte 360, une offre estivale ambitieuse qui mutualise leurs infrastructures VTT. Désormais, ce sont 360 km de pistes et 42 parcours interconnectés, accessibles par 6 remontées mécaniques. L'ambition affichée est claire, devenir le deuxième pôle touristique majeur de la région sud en s'imposant comme une référence internationale du vélo de montagne. De son côté, la station de Réalon accélère elle aussi sa mue pour s'affranchir de la dépendance de la neige. Réalon a franchi un cap avec l'inauguration de ses nouvelles infrastructures de loisirs prévues le 22 juillet. Murs d'escalade, accrobranches, pump track inédit et sentiers thématiques viennent renforcer l'offre estivale. En complément de la base de loisirs, la station mise tout sur une offre sportive et familiale ouverte à tous toute l'année. Une nécessité pour valoriser son cadre naturel dans un contexte de changement climatique. En Valais, la vie municipale continue avec un conseil municipal dense. À Barcelonnette, les élus ont adopté à l'unanimité le compte financier unique de 2025, tout en actant de nouveaux investissements pour les parcs de la Sapinière. Les débats ont été nourris notamment sur le projet de rénovation énergétique de la résidence La Croisette et la question du photovoltaïque sur les bâtiments communaux. Notez également que la municipalité reprend désormais la gestion directe du centre d'hébergement du 11e BCA. On termine ce tour d'horizon par une performance sportive exceptionnelle dans le Guy Estroaquera. Une victoire éclatante sur la 6e édition du Grand Raid du Guy Estroaquera. Romain Olivier s'est imposé avec la manière, bouclant les 170 km et 11 000 mètres de dénivelé en 23 heures et 24 minutes. Un nouveau record pour l'épreuve. Malgré une frayeur physique à mi-parcours, une performance majeure pour le haut alpin qui voit cette victoire comme une étape clé avant de s'attaquer au défi titanesque du GR5.
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1: La météo des Hautes-Alpes et de la vallée de l'Ubaye avec Météo Alpes d'Urance.
2: C'est une semaine de plomb qui débute sur les Hautes-Alpes et l'Ubaye sous des conditions pleinement anticycloniques. Cet après-midi, le soleil va régner en maître absolu et de très fortes chaleurs vont persister. Le seuil caniculaire sera de nouveau atteint au cœur de la journée avec un thermomètre étouffant affichant des maximales de 31 à 36 degrés. Un vent de secteur ouest à sud-ouest se lèvera en seconde partie de journée, soufflant en rafale jusqu'à 30 ou 35 km/h. Demain mardi, la situation restera totalement figée. Les conditions s'annoncent à nouveau quasi caniculaires avec la persistance de cette très forte chaleur et une absence totale d'orage sous un ciel tout bleu. Le vent tournera au nord-ouest tout en restant modéré. Côté mercure, comptez de 14 à 18 degrés à l'aube et encore de 31 à 36 degrés au meilleur de l'après-midi.
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3: Il est bientôt 13h.
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0: 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Il est 13h.
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3: Bonjour à tous. Dans les Pyrénées-Orientales, l'accalmie de la nuit n'a été que de courte durée. La lutte des pompiers a repris ce matin. L'incendie parti de Trévillac a déjà parcouru plus de 4600 hectares de végétation, entraîné l'évacuation de plus de 10 000 personnes et il n'est toujours pas fixé. Un incendie qui a également un impact sur le Tour de France. La troisième étape reliant Granollers en Espagne aux Angles dans les Pyrénées-Orientales aujourd'hui devra se faire sans public dans sa partie française en raison de la mobilisation des secours sur l'incendie. Un feu de forêt également dans une zone de montagne difficile d'accès sur le territoire de la commune de Die dans la Drôme. Il a progressé cette nuit. La surface parcourue est désormais de 450 hectares. Et la saison s'annonce particulièrement compliquée. Selon le ministre de l'Intérieur, 11 000 hectares de forêt ont déjà brûlé contre 5 700 l'an dernier à la même période. Dans le même temps, 16 départements de l'Ouest et du pourtour méditerranéen sont en vigilance orange canicule ce lundi. Les députés socialistes ne voteront pas la motion de censure déposée par les écologistes. Elle a pour but de sanctionner une impréparation au changement climatique et aux canicules du gouvernement. En l'absence du soutien du RN et du PS, la motion n'a aucune chance d'être votée. C'est un véritable coup de théâtre dans l'affaire Delphine Jubilard. Son mari, Cédric, a avoué un meurtre dans une lettre écrite à ses avocats. 5 ans après les faits, il dit vouloir offrir une véritable sépulture à la mère de ses enfants. Un retournement radical alors qu'il niait jusqu'ici toute implication dans la disparition de son épouse. Le corps de la victime se trouverait à quelques kilomètres seulement du domicile du couple à Cagnac-les-Mines, dans le Gard. Ce drame en Isère, un jeune randonneur porté disparu depuis plus d'une semaine dans le massif de Beldon a été retrouvé mort au pied d'un massif. Il avait 19 ans. Sport et football, et ce choc, hier soir, le Brésil a été éliminé de la compétition dès les 8e de finale par une vaillante équipe de Norvège. Score final 2-1. Le Mexique, l'un des pays organisateurs, est également éliminé après s'être incliné 3-2 face à l'Angleterre.
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4: La météo des Hautes-Alpes et de la vallée de l'Ubaye avec Météo Alpes d'Urance.
5: C'est une semaine de plomb qui débute sur les Hautes-Alpes et l'Ubaye sous des conditions pleinement anticycloniques. Cet après-midi, le soleil va régner en maître absolu et de très fortes chaleurs vont persister. Le seuil caniculaire sera de nouveau atteint au cœur de la journée avec un thermomètre étouffant affichant des maximales de 31 à 36 degrés. Un vent de secteur ouest à sud-ouest se lèvera en seconde partie de journée, soufflant en rafale jusqu'à 30 ou 35 km/h. Demain mardi, la situation restera totalement figée. Les conditions s'annonce à nouveau quasi caniculaire avec la persistance de cette très forte chaleur et une absence totale d'orage sous un ciel tout bleu. Le vent tournera au nord-ouest tout en restant modéré. Côté mercure, comptez de 14 à 18 degrés à l'aube et encore de 31 à 36 degrés au meilleur de l'après-midi.
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3: Bonjour à tous. Dans les Pyrénées-Orientales, l'accalmie de la nuit n'a été que de courte durée. La lutte des pompiers a repris ce matin. L'incendie parti de Trévillac a déjà parcouru plus de 4600 hectares de végétation, entraîné l'évacuation de plus de 10 000 personnes et il n'est toujours pas fixé. Un incendie qui a également un impact sur le Tour de France. La troisième étape reliant Granollers en Espagne aux Angles dans les Pyrénées-Orientales aujourd'hui devra se faire sans public dans sa partie française en raison de la mobilisation des secours sur l'incendie. Un feu de forêt également dans une zone de montagne difficile d'accès sur le territoire de la commune de Die dans la Drôme. Il a progressé cette nuit. La surface parcourue est désormais de 450 hectares. Et la saison s'annonce particulièrement compliquée. Selon le ministre de l'Intérieur, 11 000 hectares de forêt ont déjà brûlé contre 5 700 l'an dernier à la même période. Dans le même temps, 16 départements de l'Ouest et du pourtour méditerranéen sont en vigilance orange canicule ce lundi. Les députés socialistes ne voteront pas la motion de censure déposée par les écologistes. Elle a pour but de sanctionner une impréparation au changement climatique et aux canicules du gouvernement. En l'absence du soutien du RN et du PS, la motion n'a aucune chance d'être votée. C'est un véritable coup de théâtre dans l'affaire Delphine Jubilard. Son mari Cédric a avoué un meurtre dans une lettre écrite à ses avocats. 5 ans après les faits, il dit vouloir offrir une véritable sépulture à la mère de ses enfants. Un retournement radical alors qu'il niait jusqu'ici toute implication dans la disparition de son épouse. Le corps de la victime se trouverait à quelques kilomètres seulement du domicile du couple à Cagnac-les-Mines, dans le Gard. Ce drame en Isère, un jeune randonneur porté disparu depuis plus d'une semaine dans le massif de Beldon a été retrouvé mort au pied d'un massif. Il avait 19 ans. Sport et football, et ce choc, hier soir, le Brésil a été éliminé de la compétition dès les huitièmes de finale par une vaillante équipe de Norvège. Score final 2-1. Le Mexique est l'un des pays organisateurs, est également éliminé après s'être incliné 3-2 face à l'Angleterre.
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2: Bonjour à tous. Dans les Pyrénées-Orientales, l'accalmie de la nuit n'a été que de courte durée. La lutte des pompiers a repris ce matin. L'incendie parti de Trévillac a déjà parcouru plus de 4600 hectares de végétation, entraîné l'évacuation de plus de 10 000 personnes et il n'est toujours pas fixé. Un incendie qui a également un impact sur le Tour de France. La troisième étape reliant Granollers en Espagne aux Angles dans les Pyrénées-Orientales aujourd'hui devra se faire sans public dans sa partie française en raison de la mobilisation des secours sur l'incendie. Un feu de forêt également dans une zone de montagne difficile d'accès sur le territoire de la commune de Die dans la Drôme. Il a progressé cette nuit. La surface parcourue est désormais de 450 hectares. Et la saison s'annonce particulièrement compliquée. Selon le ministre de l'Intérieur, 11 000 hectares de forêt ont déjà brûlé contre 5 700 l'an dernier à la même période. Dans le même temps, 16 départements de l'Ouest et du pourtour méditerranéen sont en vigilance orange canicule ce lundi. Les députés socialistes ne voteront pas la motion de censure déposée par les écologistes. Elle a pour but de sanctionner une impréparation au changement climatique et aux canicules du gouvernement. En l'absence du soutien du RN et du PS, la motion n'a aucune chance d'être votée. C'est un véritable coup de théâtre dans l'affaire Delphine Jubilard. Son mari Cédric a avoué un meurtre dans une lettre écrite à ses avocats. 5 ans après les faits, il dit vouloir offrir une véritable sépulture à la mère de ses enfants. Un retournement radical alors qu'il niait jusqu'ici toute implication dans la disparition de son épouse. Le corps de la victime se trouverait à quelques kilomètres seulement du domicile du couple à Cagnac-les-Mines, dans le Gard. Ce drame en Isère, un jeune randonneur porté disparu depuis plus d'une semaine dans le massif de Beldon a été retrouvé mort au pied d'un massif. Il avait 19 ans. Sport et football, et ce choc, hier soir, le Brésil a été éliminé de la compétition dès les huitièmes de finale par une vaillante équipe de Norvège. Score final 2-1. Le Mexique, l'un des pays organisateurs, est également éliminé après s'être incliné 3-2 face à l'Angleterre.
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4: Bonjour à tous. Cédric Jubilar a reconnu dans un courrier adressé à son avocat avoir tué son épouse Delphine, disparue en décembre 2020 dans le Tarn. Jusqu'ici, il niait toute implication dans cette affaire très médiatisée où le corps de l'infirmière de 33 ans n'a jamais été retrouvé. La France reste sous un risque élevé de feux de forêt aujourd'hui. Dans les Pyrénées-Orientales, l'incendie de Trévillac a déjà ravagé plus de 4600 hectares et progresse rapidement. Depuis le début de la saison, près de 14 500 hectares sont partis en fumée, soit des dégâts trois fois supérieurs à ceux enregistrés l'an dernier. Principal suspect du meurtre de Liana, 11 ans, Jérôme Barrella, a été extrait de prison pour assister à une perquisition à son domicile dans le Gers, sous haute surveillance. L'autopsie a confirmé que la victime avait subi un viol, son ADN ayant été retrouvé. Le procès de Lakhdar M s'est ouvert devant la cour d'assises de Paris ce jour. Il est jugé pour le meurtre de son épouse, commis en janvier 2023. Le corps de la victime avait été retrouvé démembré et dispersé dans des sacs au Butte-Chaumont et à Bobigny. Les députés socialistes refusent de voter la motion de censure des écologistes contre le gouvernement concernant la canicule, désavouant ainsi leur premier secrétaire Olivier Faure qui était favorable. Ils estiment que les Français attendent des solutions plutôt qu'une crise politique. L'UEFA dénonce avec virulence la décision de la FIFA d'annuler le carton rouge du joueur américain Balogun avant le huitième de finale opposant les États-Unis à la Belgique. Elle estime qu'une ligne rouge a été franchie et juge cette mesure inédite et contraire aux règles. Et justement pour cette Coupe du Monde, l'Angleterre s'est imposée 3-2 cette nuit face au Mexique et se qualifie donc pour les quarts de finale de la compétition. Autre huitième à suivre dès ce soir à 21h avec une grosse affiche entre le Portugal et l'Espagne. Et voilà pour l'essentiel de l'actualité, je vous souhaite une excellente fin de journée à notre écoute.
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3: Bonjour à tous. Cédric Jubilar a reconnu dans un courrier adressé à son avocat avoir tué son épouse Delphine, disparue en décembre 2020 dans le Tarn. Et jusqu'ici, il niait toute implication dans cette affaire très médiatisée où le corps de l'infirmière de 33 ans n'a jamais été retrouvé. La France reste sous un risque élevé de feux de forêt aujourd'hui. Dans les Pyrénées-Orientales, l'incendie de Trévillac a déjà ravagé plus de 4600 hectares et progresse rapidement. Depuis le début de la saison, près de 14 500 hectares sont partis en fumée, soit des dégâts trois fois supérieurs à ceux enregistrés l'an dernier. Principal suspect du meurtre de Liana, 11 ans, Jérôme Barella a été extrait de prison pour assister à une perquisition à son domicile dans le Gers, sous haute surveillance. L'autopsie a confirmé que la victime avait subi un viol, son ADN ayant été retrouvé. Le procès de Lakhdar M s'est ouvert devant la cour d'assises de Paris ce jour. Il est jugé pour le meurtre de son épouse, commis en janvier 2023. Le corps de la victime avait été retrouvé démembré et dispersé dans des sacs au Buttes-Chaumont et à Bobigny. Les députés socialistes refusent de voter la motion de censure des écologistes contre le gouvernement concernant la canicule, désavouant ainsi leur premier secrétaire Olivier Faure qui était favorable. Ils estiment que les Français attendent des solutions plutôt qu'une crise politique. L'UEFA dénonce avec virulence la décision de la FIFA d'annuler le carton rouge du joueur américain Balogun avant le 8e de finale opposant les États-Unis à la Belgique. Elle estime qu'une ligne rouge a été franchie et juge cette mesure inédite et contraire aux règles. Et justement, pour cette Coupe du Monde, l'Angleterre s'est imposée 3-2 cette nuit face au Mexique et se qualifie donc pour les quarts de finale de la compétition. Autre huitième à suivre dès ce soir à 21h avec une grosse affiche entre le Portugal et l'Espagne. Et voilà pour l'essentiel de l'actualité. Je vous souhaite une excellente fin de journée. À notre écoute.
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4: La météo des Hautes-Alpes et de la vallée de l'Ubaye avec Météo Alpes d'Urance.
5: La soirée se poursuit sous un ciel qui reste souvent voilé sur les Hautes-Alpes et l'Ubaye, mais dans une ambiance extrêmement douce et calme, sans aucun risque d'orage. Demain mardi, la situation reste figée. Les conditions s'annoncent à nouveau quasi caniculaires, avec la persistance de ces très fortes chaleurs et une absence totale d'orage. Le ciel sera souvent voilé. Le vent de secteur ouest à sud-ouest soufflera entre 30 et 40 km/h l'après-midi. Les températures resteront étouffantes, après des minimales de 13 à 17 degrés à l'aube. Le mercure s'envolera pour afficher à nouveau entre 30 et 36 degrés des Hautes-Alpes jusqu'à l'Ubaye au meilleur de la journée.
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2: Bonsoir à tous. Nous débutons ce flash par un bilan impressionnant des secours en montagne hier dimanche. La CRS Alpes de Briançon a été mobilisée à 9 reprises à travers tout le département, de l'évacuation d'une septuagénaire victime d'un AVC au Monnetier-les-Bains, aux interventions complexes dans le massif des Écrins et le Val Gaudemar pour des alpinistes blessés. Les secours n'ont pas eu une minute de répit, sans oublier le secours d'une vététiste dans le Dévoluy. Un rappel à la prudence indispensable en cette pleine saison estivale. De la sécurité en montagne à l'engagement citoyen, la mobilisation se fait également sentir dans les rues. À Gap, le combat contre les violences sexistes et sexuelles continue. Samedi matin, une trentaine de personnes se sont rassemblées devant le palais de justice sous la bannière du nouveau collectif pour une loi intégrale des Hautes-Alpes. Les manifestants réclament l'adoption d'une loi cadre globale inspirée du modèle espagnol pour mieux protéger les femmes et les enfants. Le collectif annonce la reprise de rendez-vous réguliers chaque lundi soir dès septembre pour maintenir la pression avant l'examen du texte à l'Assemblée nationale en octobre. Un engagement pour l'avenir qui s'illustre aussi dans nos villages par la rénovation de nos infrastructures et du

0: éducative. À Puy-Saint-Pierre, c'est une véritable cure de jouvence pour l'école du Pinet. Après plusieurs années de travaux, ce bâtiment historique a été entièrement modernisé. Rénovation énergétique, sécurité renforcée et espace repensé. Ce projet d'avenir soutenu par l'État et le département offre désormais un cadre optimal aux élèves et aux enseignants tout en répondant aux enjeux climatiques actuels. Au-delà de l'éducation, notre territoire redonne vie à son patrimoine historique. C'est un événement attendu depuis 40 ans. L'église Saint-Martin de Villard-d'Arène rouvrira officiellement ses portes ce dimanche. Fermée depuis 1986, ce joyau a été sauvé grâce à une mobilisation exceptionnelle. Communes, diocèses, fondations du patrimoine et plus de 1500 donateurs ont uni leurs efforts pour restaurer ce monument emblématique qui redeviendra le cœur battant de la vallée de la Haute-Romanche. Enfin, terminons avec un rendez-vous festif et sportif qui demandera un peu d'organisation. Sportif et fêtard, notez le rendez-vous. Ce dimanche, Barcelonnette accueille la deuxième édition de la Folle Furieuse. Au programme, une course déjantée de 5 km avec obstacles et structures gonflables. Attention toutefois, pour permettre la tenue de cet événement, des restrictions de circulation et de stationnement seront mises en place en centre-ville. Pensez à consulter l'arrêté municipal pour anticiper vos déplacements et profiter sereinement de cette journée.
1: La météo des Hautes-Alpes et de la vallée de l'Ubaye avec Météo Alpes d'Urance.
0: La soirée se poursuit sous un ciel qui reste souvent voilé sur les Hautes-Alpes et l'Ubaye, mais dans une ambiance extrêmement douce et calme, sans aucun risque d'orage. Demain mardi, la situation reste figée. Les conditions s'annoncent à nouveau quasi caniculaires avec la persistance de ces très fortes chaleurs et une absence totale d'orage. Le ciel sera souvent voilé et le vent de secteur ouest à sud-ouest soufflera entre 30 et 40 km/h l'après-midi. Les températures resteront étouffantes après des minimales de 13 à 17 degrés à l'aube. Le mercure s'envolera pour afficher à nouveau entre 30 et 36 degrés des Hautes-Alpes jusqu'à l'Ubaye au meilleur de la journée.
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0: Le programme télé. Ce soir sur TF1, c'est Camping Paradis. Deux chefs au paradis. France 2, meurtre au paradis. France 3, vous allez retrouver le film L'école buissonnière. Sur Canal+, la ville nous appartient. Sur M6, la Coupe du Monde de football. C'est parti pour les huitièmes de finale. Coup d'envoi à 21h de ce huitième. Hein. Vous retrouverez sur W9, Marry Me. Les Mignons vous attendent sur TMC. Appel d'urgence sur TFX. Urgence en Ardèche. Mission périlleuse pour sauveteur tout terrain. Et puis, je vais vous emmener quelques instants, notamment pour le jeu de la vérité sur TF1, série film. Voilà, je vous laisse sur votre choix. Et par avance, une excellente soirée devant votre télé.
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2: Bonjour à tous. Cédric Jubilar a reconnu dans un courrier adressé à son avocat avoir tué son épouse Delphine, disparue en décembre 2020 dans le Tarn. Jusqu'ici, il niait toute implication dans cette affaire très médiatisée où le corps de l'infirmière de 33 ans n'a jamais été retrouvé. La France reste sous un risque élevé de feux de forêt aujourd'hui. Dans les Pyrénées-Orientales, l'incendie de Trévillac a déjà ravagé plus de 4600 hectares et progresse rapidement. Depuis le début de la saison, près de 14 500 hectares sont partis en fumée, soit des dégâts trois fois supérieurs à ceux enregistrés l'an dernier. Principal suspect du meurtre de Liana, 11 ans, Jérôme Barella a été extrait de prison pour assister à une perquisition à son domicile dans le Gers, sous haute surveillance. L'autopsie a confirmé que la victime avait subi un viol, son ADN ayant été retrouvé. Le procès de Lakhdar M s'est ouvert devant la cour d'assises de Paris ce jour. Il est jugé pour le meurtre de son épouse, commis en janvier 2023. Le corps de la victime avait été retrouvé démembré et dispersé dans des sacs au Buttes-Chaumont et à Bobigny. Les députés socialistes refusent de voter la motion de censure des écologistes contre le gouvernement concernant la canicule, désavouant ainsi leur premier secrétaire Olivier Faure qui était favorable. Ils estiment que les Français attendent des solutions plutôt qu'une crise politique. L'UEFA dénonce avec virulence la décision de la FIFA d'annuler le carton rouge du joueur américain Balogun avant le 8e de finale opposant les États-Unis à la Belgique. Elle estime qu'une ligne rouge a été franchie et juste cette mesure inédite est contraire aux règles. Et justement, pour cette Coupe du Monde, l'Angleterre s'est imposée 3-2 cette nuit face au Mexique et se qualifie donc pour les quarts de finale de la compétition. Autre huitième à suivre dès ce soir à 21h avec une grosse affiche entre le Portugal et l'Espagne. Et voilà pour l'essentiel de l'actualité. Je vous souhaite une excellente fin de journée à notre écoute.
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3: La météo des Hautes-Alpes et de la vallée de l'Ubaye avec Météo Alpes d'Urance.
4: La soirée se poursuit sous un ciel qui reste souvent voilé sur les Hautes-Alpes et l'Ubaye, mais dans une ambiance extrêmement douce et calme, sans aucun risque d'orage. Demain mardi, la situation reste figée. Les conditions s'annoncent à nouveau quasi caniculaires avec la persistance de ces très fortes chaleurs et une absence totale d'orage. Le ciel sera souvent voilé et le vent de secteur ouest à sud-ouest soufflera entre 30 et 40 km heure l'après-midi. Les températures resteront étouffantes après des minimales de 13 à 17 degrés à l'aube. Le mercure s'envolera pour afficher à nouveau entre 30 et 36 degrés des Hautes-Alpes jusqu'à l'Ubaye au meilleur de la journée.
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2: Bonsoir à tous. Nous débutons ce flash par un bilan impressionnant des secours en montagne hier dimanche. La CRS Alpes de Briançon a été mobilisée à 9 reprises à travers tout le département, de l'évacuation d'une septuagénaire victime d'un AVC au Monnetier-les-Bains, aux interventions complexes dans le massif des Écrins et le Val-Gonnemar pour des alpinistes blessés. Les secours n'ont pas eu une minute de répit, sans oublier le secours d'une vététiste dans le Dévoluy. Un rappel à la prudence indispensable en cette pleine saison estivale. De la sécurité en montagne à l'engagement citoyen, la mobilisation se fait également sentir dans les rues. À Gap, le combat contre les violences sexistes et sexuelles continue. Samedi matin, une trentaine de personnes se sont rassemblées devant le palais de justice sous la bannière du nouveau collectif pour une loi intégrale des Hautes-Alpes. Les manifestants réclament l'adoption d'une loi cadre globale inspirée du modèle espagnol pour mieux protéger les femmes et les enfants. Le collectif annonce la reprise de rendez-vous réguliers chaque lundi soir dès septembre pour maintenir la pression avant l'examen du texte à l'Assemblée nationale en octobre. Un engagement pour l'avenir qui s'illustre aussi dans nos villages par la rénovation de nos infrastructures éducatives. À Puy-Saint-Pierre, c'est une véritable cure de jouvence pour l'école du Pinet. Après plusieurs années de travaux, ce bâtiment historique a été entièrement modernisé. Rénovation énergétique, sécurité renforcée et espace repensé. Ce projet d'avenir soutenu par l'État et le département offre désormais un cadre optimal aux élèves et aux enseignants tout en répondant aux enjeux climatiques actuels. Au-delà de l'éducation, notre territoire redonne vie à son patrimoine. Patrimoine historique. C'est un événement attendu depuis 40 ans. L'église Saint-Martin de Villard-d'Arène rouvrira officiellement ses portes ce dimanche. Fermée depuis 1900.

0: En 1986, ce joyau a été sauvé grâce à une mobilisation exceptionnelle. Commune, diocèse, fondation du patrimoine et plus de 1500 donateurs ont uni leurs efforts pour restaurer ce monument emblématique qui redeviendra le cœur battant de la vallée de la Haute-Manche. Enfin, terminons avec un rendez-vous festif et sportif qui demandera un peu d'organisation. Sportif et fêtard, notez le rendez-vous. Ce dimanche, Barcelonnette accueille la deuxième édition de la Folle Furieuse. Au programme, une course déjantée de 5 km avec obstacles et structures gonflables. Attention toutefois, pour permettre la tenue de cet événement, des restrictions de circulation et de stationnement seront mises en place en centre-ville. Pensez à consulter l'arrêté municipal pour anticiper vos déplacements et profiter sereinement de cette journée.
1: La météo des Hautes-Alpes et de la vallée de l'Ubaye avec Météo Alpes d'Urance.
0: La soirée se poursuit sous un ciel qui reste souvent voilé sur les Hautes-Alpes et l'Ubaye, mais dans une ambiance extrêmement douce et calme, sans aucun risque d'orage. Demain mardi, la situation reste figée. Les conditions s'annoncent à nouveau quasi caniculaires, avec la persistance de ces très fortes chaleurs et une absence totale d'orage. Le ciel sera souvent voilé. Le vent de secteur ouest à sud-ouest soufflera entre 30 et 40 km/h l'après-midi. Les températures resteront étouffantes, après des minimales de 13 à 17 degrés à l'aube. Le mercure s'envolera pour afficher à nouveau entre 30 et 36 degrés des Hautes-Alpes jusqu'à l'Ubaye au meilleur de la journée.
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0: Le programme télé. Ce soir sur TF1, c'est Camping Paradis. Deux chefs au paradis. France 2, meurtre au paradis. France 3, vous allez retrouver le film L'école buissonnière. Sur Canal+, La ville nous appartient. Sur M6, la Coupe du monde de football. C'est parti pour les huitièmes de finale. Coup d'envoi à 21h de ce huitième. Vous retrouverez sur W9 Marry Me. Les mignons vous attendent sur TMC. Appel d'urgence sur TFX. Urgence en Ardèche. Mission périlleuse pour sauveteur tout terrain. Et puis je vais vous emmener quelques instants, notamment pour le jeu de la vérité sur TF1 série film. Voilà, je vous laisse sur votre choix et par avance une excellente soirée devant votre télévision.
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1: Il est bientôt 19h.
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0: 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Il est 19h.
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3: Bonsoir à tous. 61 départements seront placés en vigilance orange canicule demain avec des températures comprises entre 35 et 38 degrés et des pointes pouvant atteindre 41 dans le sud-ouest selon Météo France. La motion de censure des écologistes contre le gouvernement de Sébastien Lecornu à propos de cette canicule a été largement rejetée à l'Assemblée nationale. Seuls 132 députés ont voté pour, bien loin des 289 nécessaires. Et le pays reste également sous un risque élevé de feux de forêt. Depuis le début de la saison, les dégâts sont trois fois supérieurs à ceux enregistrés l'an dernier. Deux hommes suspectés d'avoir allumé des incendies ont été interpellés dans le Rhône et les Hérauts. Cédric Jubilard a reconnu dans un courrier adressé à son avocat avoir tué son épouse Delphine, disparue en décembre 2020 dans le Tarn. Jusqu'ici, il niait toute implication dans cette affaire où le corps de l'infirmière de 33 ans n'a jamais été retrouvé. Et principal suspect du meurtre de Liana, 11 ans, Jérôme Barella a été extrait de prison pour assister à une perquisition à son domicile dans le Gers, placé bien sûr sous haute surveillance. Le procès de l'Agda M s'est ouvert aujourd'hui devant la cour d'assises de Paris. Il est jugé pour le meurtre de son épouse, commis en janvier 2023. Le corps de la victime avait été retrouvé démembré et dispersé dans des sacs au Butte-Chaumont et à Bobigny. La cour d'appel de Paris doit également rendre sa décision dans l'affaire des assistants parlementaires du Rassemblement National qui pourrait rendre Marine Le Pen inéligible à la présidentielle. Jordan Bardella se dit prêt à assumer les conséquences et à représenter le parti si nécessaire. Côté sport et cyclisme, Tadej Pogacar a remporté la troisième étape du Tour de France. Il devance Jonas Vingegaard et Richard Carapaz et endosse par la même occasion le maillot de leader. Et enfin du football avec un autre huitième de Coupe du Monde à suivre. Ce soir avec une très belle affiche opposant l'Espagne au Portugal. Un match à suivre à partir de 21h.
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4: La météo des Hautes-Alpes et de la vallée de l'Ubaye avec Météo Alpes Durance.
5: La soirée se poursuit sous un ciel qui reste souvent voilé sur les Hautes-Alpes et l'Ubaye, mais dans une ambiance extrêmement douce et calme, sans aucun risque d'orage. Demain mardi, la situation reste figée. Les conditions s'annoncent à nouveau quasi caniculaires, avec la persistance de ces très fortes chaleurs et une absence totale d'orage. Le ciel sera souvent voilé. Le vent de secteur ouest à sud-ouest soufflera entre 30 et 40 km heure l'après-midi. Les températures resteront étouffantes après des minimales de 13 à 17 degrés à l'aube. Le mercure s'envolera pour afficher à nouveau entre 30 et 36 degrés des Hautes-Alpes jusqu'à l'Ubaye au meilleur de la journée.
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2: Bonsoir à tous. Nous débutons ce flash par un bilan impressionnant des secours en montagne hier dimanche. La CRS Alpes de Briançon a été mobilisée à 9 reprises à travers tout le département, de l'évacuation d'une septuagénaire victime d'un AVC au Monnier-Thiers-les-Bains, aux interventions complexes dans le massif des Écrins et le Val-Gonnemar pour des alpinistes blessés. Les secours n'ont pas eu une minute de répit, sans oublier le secours d'une vététiste dans le Dévoluy. Un rappel à la prudence indispensable en cette pleine saison estivale. De la sécurité en montagne à l'engagement citoyen, la mobilisation se fait également sentir dans les rues. À Gap, le combat contre les violences sexistes et sexuelles continue. Samedi matin, une trentaine de personnes se sont rassemblées devant le palais de justice sous la bannière du nouveau collectif pour une loi intégrale des Hautes-Alpes. Les manifestants réclament l'adoption d'une loi cadre globale inspirée du modèle espagnol pour mieux protéger les femmes et les enfants. Le collectif annonce la reprise de rendez-vous réguliers chaque lundi soir dès septembre pour maintenir la pression avant l'examen du texte à l'Assemblée nationale en octobre. Un engagement pour l'avenir qui s'illustre aussi dans nos villages par la rénovation de nos infrastructures éducatives. À Puy-Saint-Pierre, c'est une véritable cure de jouvence pour l'école du Pinet. Après plusieurs années de travaux, ce bâtiment historique a été entièrement modernisé. Rénovation énergétique, sécurité renforcée et espace repensé. Ce projet d'avenir soutenu par l'État et le département offre désormais un cadre optimal aux élèves et aux enseignants tout en répondant aux enjeux climatiques actuels. Au-delà de l'éducation, notre territoire redonne vie à son patrimoine historique. C'est un événement attendu depuis 40 ans. L'église Saint-Martin de Villard d'Arène rouvrira officiellement ses portes ce dimanche. Fermée depuis 1986, ce joyau a été sauvé grâce à une mobilisation exceptionnelle. Communes, diocèses, fondations du patrimoine et plus de 1500 donateurs ont uni leurs efforts pour restaurer ce monument emblématique qui redeviendra le cœur battant de la vallée de la Haute-Romanche.

0: Enfin, terminons avec un rendez-vous festif et sportif qui demandera un peu d'organisation. Sportif et fêtard, notez le rendez-vous. Ce dimanche, Barcelonnette accueille la 2e édition de la Folle Furieuse. Au programme, une course déjantée de 5 km avec obstacles et structures gonflables. Attention toutefois, pour permettre la tenue de cet événement, des restrictions de circulation et de stationnement seront mises en place en centre-ville. Pensez à consulter l'arrêté municipal pour anticiper vos déplacements et profiter sereinement de cette journée.
1: La météo des Hautes-Alpes et de la vallée de l'Ubaye avec Météo Alpes du Rance.
0: La soirée se poursuit sous un ciel qui reste souvent voilé sur les Hautes-Alpes et l'Ubaye, mais dans une ambiance extrêmement douce et calme, sans aucun risque d'orage. Demain mardi, la situation reste figée. Les conditions s'annoncent à nouveau quasi caniculaires, avec la persistance de ces très fortes chaleurs et une absence totale d'orage. Le ciel sera souvent voilé. Le vent de secteur ouest à sud-ouest soufflera entre 30 et 40 km/h l'après-midi. Les températures resteront étouffantes, après des minimales de 13 à 17 degrés à l'aube. Le mercure s'envolera pour afficher à nouveau entre 30 et 36 degrés des Hautes-Alpes jusqu'à l'Ubaye au meilleur de la journée.
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0: 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Il est 21h.
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0: 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Il est 22h.
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0: 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Il est 23h.
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0: 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Il est 1h.
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